E encore c'est moi, Chris Lessard de Chanson Radio sur la Haute FM. Je voulais vous dire à tous les gens, la France et tout le monde qui parle français, en fait, de continuer à me donner votre song pour allumer le soleil. Le soleil, allumez!